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0: Bonsoir à toutes, bonsoir à tous. Vous êtes bien à l'écoute de l'Envolée comme tous les vendredis soirs de 19h à 20h30 sur fréquence Paris Pluriel 106.3. Pour nous écrire, c'est à l'envolée-fpp 1 rue de la Solidarité 75019 Paris. Pour nous appeler, nous envoyer des SMS, c'est au 07 53 10 31 95. Sinon, vous pouvez retrouver aussi nos émissions, des lettres et des textes d'analyse sur notre site l'envolée.net. Vous pouvez aussi nous écrire des mails à contact@l'envolée.net et nous retrouver aussi sur X, Facebook, Instagram, sous le nom de l'Envolée ou l'Envolée Journal. Et donc, aujourd'hui, c'est une émission donc, qui n'est pas en direct, c'est pour ça que je vous donne pas le numéro donc de la radio. C'est une émission qui est préenregistrée pour le vendredi 12 juin 2026. Et dans cette émission, donc, on va commencer par lire des lettres, comme d'habitude, mais qu'on va pas forcément beaucoup discuter vu qu'il y a personne autour de la table. Puis, on passera l'enregistrement d'une discussion qui a eu lieu à Toulouse en avril dernier, dans le cadre d'une cantine de soutien à Mauben, donc un prisonnier qui a été transféré au QLCO, au quartier de lutte contre la criminalité organisée de Condé-sur-Sarthe, en punition pour avoir écrit un bouquin de recettes, donc qui s'appelle Mange ta peine, livre de recettes à l'isolement, et qu'il a écrit donc alors qu'il était déjà incarcéré. Mais avant de présenter et de rentrer un peu dans le détail de cette émission, je vais rappeler c'est quoi l'Envolée. Donc l'Envolée, c'est cette émission de radio et un journal papier qui, depuis 2001, donne la parole aux personnes enfermées et à leurs proches, donc que ce soit les personnes enfermées en prison, dans les centres de rétention, en hôpitaux psychiatriques, bref, dans tous les lieux d'enfermement. Et voilà, pour, à partir de ces échanges, construire un point de vue et une critique de la société. D'une société qui a besoin des prisons pour tenir. Et donc c'est pour ça que dans cette émission et dans notre journal, on relaie des lettres de prisonnières et de prisonniers et de leurs proches, ou que on relaie leurs paroles. Et donc souvent on commence cette émission par la lecture de lettres. Et donc aujourd'hui, on va lire deux lettres de prisonniers longue peine qui font la tournée des centrales, des maisons centrales de France, et une lettre qui nous vient du centre pénitentiaire d'Orléans. Et donc on va commencer avec une lettre de Pascal. Et donc Pascal, c'est un correspondant régulier de l'Envolée, donc on lit régulièrement les courriers à cette antenne. Et Pascal, qui avait notamment été longtemps, l'administration pénitentiaire l'avait longtemps fait galérer d'abord au CNE, donc en sorte nationale d'évaluation où il faut passer avant d'être réaffecté. Donc il avait après ça longtemps galéré à Réo alors qu'il attendait son transfert à Saint-Martin-de-Ré. Donc il a nous dit qu'il est enfin arrivé là-bas, dans cette centrale assez sinistre, mais bon, qu'il connaissait déjà et surtout lui qui le rapproche de ses proches. Mais il raconte aussi le choc de voir à quel point là-bas, comme partout dans les centrales en France, ça s'est durci depuis son dernier passage.
1: Maison centrale de Saint-Martin-de-Ré, 8 mai 2026. Bonjour l'Envolée. À mon tour, je vous remercie pour votre lettre reçue hier. Jour férié étant, le facteur ne passera pas. Qu'il se repose bien. Ce qui me permet de me poser pour ce temps d'écriture. Je l'avoue, je n'ai nullement besoin de temps pour entrer en correspondance. Maintenant, il faut que je vous dise que depuis le 15 avril, je ne suis plus à Réo, mais à Saint-Martin-de-Ré. L'île n'est pas déserte. Beaucoup de touristes et de mouettes. Il s'agit de la Rieuse. Je ne vous raconte les aubades chaque jour. Mais peut-être connaissez-vous l'île de Ré. C'est un retour pour moi dans cet établissement. Maison centrale, pas 3 étoiles. C'est un choc pour moi ce retour. Et je sens qu'il va me falloir du temps pour m'adapter. Mais a-t-on envie de s'adapter entre ces murs, malgré l'air marin? La population a changé, les mentalités aussi, les règlements, n'en parlons pas. Ou plutôt si, mais je vous en reparlerai une autre fois. Le temps de découvrir ce qu'il en est de la sécurité et de l'ambiance et de tout ce qui concerne les différents services. Une certitude, bien des choses ont changé et pas forcément dans le positif. Le bon côté de l'histoire est que je me suis rapproché de ma famille, de mes amis, ce qu'il en reste, car, hélas, une connaissance qui termine derrière les barreaux, ça fait des ordres. Je sais que parfois certains ou certaines demandent de mes nouvelles, sympas sans doute, mais bizarres. Me voici donc au quartier, caserne. L'autre bâtiment appelé citadelle a une histoire juridique et historique particulière. D'ici partaient les bagnards pour Cayenne, l'île au diable par exemple. Peut-être un bateau va-t-il accoster près de ces fameux embarcadères pour me prendre en charge. J'ironise. Je repense à l'histoire du fameux papillon. Vous connaissez ? Pas papillon, mais son histoire. Ici, j'ai retrouvé quelques anciens, surpris de me revoir, m'ayant vu sortir libre d'ici. En tout cas, je ne suis pas passé inaperçu lors de mon arrivée à Saint-Martin, sans oublier le personnel. À bientôt. Également. Avec force et courage, comme toujours, en espérant que le positif se présente aux grilles et que je puisse être entendu dans ma demande de révision de procès. Dure et difficile démarche. Pascal.
0: Et donc on va enchaîner avec une autre lettre d'un autre prisonnier longue peine qui lui aussi a fait la tournée des centrales de France. Et qui raconte comment, quand tu te bagarres à l'intérieur ou que juste tu tiens tête à l'administration pénitentiaire et que tu refuses de te faire humilier, ça complique énormément et ça limite énormément ta capacité à obtenir des réductions de peine et qu'au final, on dit toujours « Ah, les prisonniers... » prisonnières ne font que la moitié ou les deux tiers de leur peine. En vrai, on voit bien que dès qu'on se rebelle un peu à l'intérieur, déjà on peut prendre des peines internes, mais même sans prendre des peines internes, on se retrouve aussi à faire l'entièreté de sa peine. Et c'est un peu ce qui est raconté dans cette lettre. Bonjour à toute l'équipe. Je vous fais parvenir cette lettre car j'ai été transféré au centre de détention de Lutterbach depuis il y a un peu plus d'un mois. Je suis actuellement en quartier semi-ouvert. Mais c'est compliqué car je subis les mêmes acharnements. Forcément, ils emploient les mêmes méthodes. Sincèrement, il est vraiment temps que tout cela se termine. Ça devrait faire environ 18 mois que je devrais être libre. Je passe le 22 mai 2026 pour la cinquième fois pour mes confusions de peine. Ça fait 4 ans que j'ai fait ma demande. Je sais même pas si c'est légal en France. Toutes les injustices que je subis depuis tant d'années, non seulement je n'ai plus de remise de peine, mais ils ont fait encore plus fort, m'enlever les remises de peine que je n'avais pas. Sur 100% de ma peine, j'aurais purgé. Même s'ils m'accordent mes confusions, j'aurais fait 98% de peine. Je suis permissionnable, conditionnable depuis 18 mois, mais on préfère me garder en prison. On passe outre les lois pour me garder et faire toute leur saloperie. Je vais vous quitter sur ces quelques lignes en vous remerciant encore une fois de faire passer mes messages. Prenez bien soin de vous et à toute l'équipe. Je vous dis à très bientôt et je ne manquerai pas de vous informer. Signé la légende.
2: Et enfin une lettre donc qui vient du centre pénitentiaire d'Orléans et là qui rappelle bien malheureusement comment l'administration pénitentiaire et ses agents utilisent le contrôle qu'ils ont sur les liens des personnes enfermées avec leurs proches à l'extérieur pour leur mettre la pression, pour leur faire péter un câble. Enfin on voit là une histoire de nouvelles qui n'est pas donnée. Donc c'est quelque chose malheureusement dont on parle souvent à cette antenne, le fait que parfois les personnes à l'extérieur sont bien sûr sans nouvelles pendant des jours de leurs proches à l'intérieur, mais aussi inversement les personnes enfermées restent aussi très longtemps, surtout quand le courrier est retardé ou même complètement retenu, sans nouvelles de leurs proches à l'extérieur.
3: 30 avril 2026, centre pénitentiaire d'Orléans, à l'attention de l'envolé. Bonjour. Je vous écris pour vous faire part des soucis que je rencontre en détention avec mon SPIP. C'est très long, je vais faire court. Sur le rapport, il est fait état du décès de mon père qui est bien vivant, mais pendant 2 semaines, je ne savais pas s'il était vraiment vivant. Je n'ai pas pu dormir et aujourd'hui j'en fais des cauchemars. À part ça, ma famille envoie des mails à mon SPIP qui ne répond pas. Il a des documents pour une permission familiale, ça fait 2 mois que j'attends. plus 4 mois pour la semaine, on est à 6 mois. Mon SPIP veut clairement me nuire et il me discrimine. J'ai été convoqué 3 fois à Pôle emploi, France Travail. Je n'ai jamais rien reçu et tout passe par lui. J'ai alerté le CGLPL et l'OIP de tout cela. C'est peut-être pour ça qu'il se comporte comme ça. J'ai même créé un jeu de société qui vise à sensibiliser les jeunes aux effets néfastes de la prison. Je suis même en collaboration avec l'OIP sur ce projet, mais mon SPIP m'a dit « Ton jeu de cartes ne m'intéresse pas ». J'ai récemment fait une action de revendication, le 28 avril 2026, lendemain de leur grève, que j'estime normale sur le sujet, là on est d'accord. Mais les vraies victimes qui subissent la surpopulation, c'est nous, les détenus. Mon action de revendication m'a fait terminer au mitard la tête en sang et les bras tordus. C'est pour ça que je veux me battre. Les détenus ont-ils le droit de manifester ou de donner leur avis? Ou même de ne plus supporter leurs conditions de détention? Je vous remercie de m'avoir lu. Cordialement.
2: Bon, juste, évidemment, nous ici, on n'est pas d'accord du tout avec les grèves, les blocages plutôt des matons qui rendent la vie, enfin qui prennent en otage les prisonniers, les prisonnières et leurs proches. Et bon, voilà, pour reparler de ça, on avait fait une émission spéciale le 1er mai cette année, au moment où il y avait ces blocages, donc vous pouvez la réécouter, la retrouver notamment sur notre site. Je profite aussi de cette émission pour annoncer un rassemblement organisé par le collectif IDIR, Espoir et Solidarité, donc qui s'est constitué suite à la mort d'Idir Méderès au mitard de Lyon-Corba. C'était le 9 septembre 2020. Et donc, il y a on en avait parlé, il y a une émission que vous pouvez retrouver de l'automne dernier où on relayait des extraits du contre-mémoire qu'ont fait les proches suite au non-lieu qui a été prononcé pour montrer comment l'enquête avait blanchi, enfin, la justice avait blanchi les matons. Et voilà. Et donc, il y a un rassemblement de soutien pour le procès en appel de la maman d'Idir et de son avocat. C'est le jeudi 18 juin. À 11h au tribunal de justice des 24 colonnes, donc voilà, soyez nombreuses, nombreux, ou en tout cas, relayez l'information. Et donc, maintenant, on va vous passer l'enregistrement qui a été fait, comme je le disais en début d'émission, à une cantine de soutien à Mauben, donc qui a été organisée à la chapelle à Toulouse en avril dernier, et au cours de laquelle donc il y a près de 200 personnes qui ont pu manger un super repas fait à partir des recettes du bouquin donc de Mauben, Mange ta peine, donc un livre de recettes à l'isolement. Et donc on en a parlé déjà plusieurs fois à cette antenne, Mauben, suite à la publication de ce livre, a subi la répression de l'administration pénitentiaire et s'est vu et a été transféré au QLCO de Condé-sur-Sarthe. Et comme en plus en ce moment on en parlait dans l'émission de la semaine dernière, on en reparlera la semaine prochaine, il y a les prisonniers enfermés au QLCO de Condé-sur-Sarthe se mobilisent, enfin sont en lutte pour demander un certain nombre de choses, mais notamment le départ des matons nazis, avoir accès à des activités, avoir aussi plus de possibilités de contacter leurs proches. Et justement aussi, les proches se mobilisent contre les conditions de parloir, notamment complètement ahurissantes qui leur sont faites. Et on en parlera prochainement dans cette émission. Mais donc voilà, dans cette discussion, on part de l'histoire de Mauben et de son bouquin, qui raconte aussi les luttes justement dans les quartiers d'isolement dans les années 2000. Et après, on en profite pour parler justement des QLCO, enfin donc ces quartiers de lutte contre la criminalité organisée, les narcoprisons d'Darmanin, et essayer de rappeler comment ça fonctionne, à quoi ça sert, et en rappelant aussi les bagarres qui s'y passent depuis que ça a ouvert. Donc j'en dis pas plus parce que tout est bien expliqué en long dans cet enregistrement. Je suis désolé, vu que ça a été enregistré dans une ancienne chapelle, le son est assez assez dégueulasse, mais bon voilà, j'ai essayé de faire au maximum, j'espère que ça sera pas trop difficile à écouter. Donc voilà, juste après la chanson va commencer l'enregistrement, et donc d'ici là plein de force du coup à Mauben et à tous les prisonniers, en particulier du QLCO de Condé-sur-Sarthe et de Vendin-le-Vieil et à leurs proches, et un grand big up à tous les prisonniers et les prisonnières de France, force, courage, détermination, et comme d'habitude, il n'y a pas d'arrangement.

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1: Noël, c'est quelqu'un qui a écrit et a envoyé précisément beaucoup au début des années 2000, qui faisait partie en fait des gens qui ont beaucoup lutté dans les quartiers d'isolement entre 2001 et 2004. C'était juste après le World Trade Center, au moment où Guantanamo enfermait des prisonniers de manière extra-légale et où en France, il y a eu dans les quartiers d'isolement des grosses luttes qui ont fait se croiser beaucoup de gens. En fait, après beaucoup de gens, ça reste pas des milliers de gens, mais c'est des centaines de gens qui étaient transférés de quartier d'isolement en quartier d'isolement parce qu'ils revendiquaient, parce qu'ils refusaient la condition qui leur était faite de prisonniers et que depuis leur situation de prisonnier, ils construisaient un point de vue critique sur notre société, le monde et ce qui les a enfermés. Voilà. Et donc dans ces QI, c'est d'abord plein de choses, beaucoup de solidarité, plein de pratiques communes. Et c'est les quartiers d'isolement qui servaient à enfermer essentiellement des gens rétifs, on va dire, au fonctionnement de l'administration pénitentiaire et des gens qui se bagarraient. Nobel, en l'occurrence, c'est quelqu'un qui a fait une tentative d'évasion. Et du coup, les tentatives d'évasion étaient réprimées et sont toujours réprimées d'autant plus. Voilà. Et ils ont tenté de s'évader avec Christophe Kider, à l'époque de la prison de Prague. Pour ça, il a pris beaucoup d'années de prison, et à l'intérieur, il a continué à se bagarrer, mais du coup, il a repris des années de prison. Il a fini par sortir au milieu des années 2010, et il est retombé assez vite. Et à l'intérieur de la prison, en plus d'être quelqu'un de, précisément de combatif, il a développé pas mal de talents, donc il s'est mis à peindre, à dessiner, à faire plein de choses, à apprendre plein de choses, à essayer de rendre cette détention moins inutile et barbare qu'elle n'était, et transformer la torture en quelque chose qui le transforme, lui, et qui essaie de transformer les autres. Et parmi ces choses-là, il s'est mis donc à peindre, à dessiner. Donc là, par exemple, la couverture du bouquin, c'est un dessin de lui qu'il a fait au bar de café quand il était en isolement, et il n'avait pas le droit d'avoir des stylos, il n'avait pas le droit d'avoir papier, donc il a fait ça au bar de café. Comme il le dit dans le bouquin, il a essayé de faire des trucs à la pétrave à une époque, mais ça moisissait. C'est pas terrible. Et puis après, il a retrouvé le droit d'obtenir des stylos Bic. Cette anecdote, elle est importante parce qu'elle dit que le quartier d'isolement, c'est la prison, c'est l'arbitraire. Le principe de la prison, toutes les personnes qui y sont passées vous le diront, une prison, c'est, il y a des règlements, des lois, etc., puis il y a l'arbitraire. L'arbitraire permanent de la direction de la prison, l'arbitraire des surveillants et des surveillantes en particulier, des chefs de détention, etc. Et c'est un rapport de force constant, en fait, à l'intérieur. Et les quartiers d'isolement, c'est l'arbitraire de l'arbitraire, c'est l'isolement de la prison, c'est le pire du pire du pire de la prison. Donc voilà. Donc là, t'es vraiment entre les mains de gens qui peuvent faire ta vie, qui peuvent gérer absolument toute ta vie. Et donc finalement, il a obtenu des stylos, il a réussi à faire des petits dessins. Et puis il a aussi développé, du coup, une envie de, comme il le raconte dans le bouquin, la nécessité au quotidien de construire un quotidien qui ne soit pas dépendant du temps de l'administration, qui ne soit pas dépendant du temps de la punition, qui ne soit pas dépendant, qui ne lui soit pas imposé. Essayer de fabriquer un espace de liberté. Et pour fabriquer un peu un espace de liberté, ça consiste à se donner soi-même des contraintes, en fait, et à fabriquer soi-même un quotidien bourré de routines, avec des rendez-vous, de sport, de ceci, de cela, de cela, de cela. Et du coup, il s'est mis à cuisiner énormément, à consigner ses recettes et à essayer de les partager avec d'autres gens, y compris quand il était en quartier d'isolement. Quand il est sorti de l'isolement il y a 2 ans, il a, avec Gaël, qui n'est pas là ce soir et qui le regrette de ne pas pouvoir être avec nous ce soir, Gaël qui a accompagné Mauvel, parce que vous le connaissez, qui a eu des paroles avec lui à une époque en disant, bah, qui est cuisinière elle aussi, elle a dit, bah, toutes tes recettes, lui il disait comment les partager en Dieu, il a dit, bah, on va en faire un bouquin. Quoi. Un bouquin qui soit accessible à toutes et à tous, un bouquin qui fasse des recettes depuis l'endroit du dénuement total. Et en pensant ces recettes pour les gens qui étaient en galère dans le monde de l'extérieur aussi. Et c'est ça qui est très chouette dans ce bouquin, c'est une espèce de passerelle avec le monde en disant, en fait, si toi-même tu vis dans un camion et que tu as une plaque et que tu n'as pas de four, ben, en fait, tu peux te faire à manger comme moi je me faisais à manger au fin fond de mon quartier d'isolement sans matos. Voilà. Donc il s'est mis à faire ce bouquin et puis petit à petit, ils ont fait des entretiens téléphoniques avec elle. Et avec ces entretiens, ils ont fait un texte d'intro qui raconte un peu tout ce que je vous ai dit là. En gros, je, voilà, on apprend beaucoup mieux, évidemment. En gros, ils avaient, son numéro était inscrit, du coup, ils avaient le droit de se parler au téléphone, donc les conversations étaient enregistrées par l'administration pénitentiaire en permanence. Et donc, pendant un an, ils ont, elle et lui, ils ont échangé. Pour aboutir à ce bouquin, et une grosse intro qui raconte ce que je vous disais aussi sur les quartiers d'isolement au début des années 2000 et sur, sur l'importance des solidarités à l'intérieur de la prison. Et ce serait visiblement ce qui a le moins plu à l'administration pénitentiaire, qui, donc le bouquin est sorti, donc on l'a édité, il est sorti en librairie, et au moment où il reçoit le bouquin, le chef de détention le reprend, lit le bouquin, lui redonne, en disant « Ah, il est bien, attendu, ça va. » Et une semaine plus tard, il y a des cagoulés, des matons avec des cagoules, qui débarquent dans sa cellule, qui défoncent toute sa cellule, qui lui prennent le bouquin et qui le réenvoient en quartier d'isolement. Après, il est convoqué par la directrice. Il était à la prison à la centrale de Moulin-Isère à l'époque. Et là-bas, il s'est retrouvé donc convoqué par la directrice, il va voir la directrice, et elle lui dit, bah, en fait, là, moi j'ai appelé le ministère, et en fait, vous allez être transféré, quoi. C'est inadmissible ce que vous avez fait ce livre sans contrôle de l'administration pénitentiaire. Effectivement, on n'a pas fait de demande à l'administration pénitentiaire, mais rien n'oblige légalement même à demander à l'administration pénitentiaire. Et précisément, c'était important de ne rien demander à l'administration pénitentiaire, en plus, pour un bouquin qu'on ne pensait pas être, je veux dire, on a édité des bouquins, que ce soit des textes qui sont parus dans l'envolé ou des bouquins qu'on a fait après, qui disent des trucs bien plus critiques ou bien plus trash, ou bien plus, sur la liste, enfin, qui parlent d'évasion, qui parlent de tas de choses, etc., dont il n'est même pas question dans le bouquin, en fait, à cet endroit-là. Mais là, ce qui les a fait chier, c'est que ça s'est passé. Officiellement, la directrice aurait pu, en fait, ne pas empêcher ce bouquin d'exister, elle l'a pas vu. Du coup, en fait, ils se sont fait un peu niquer. Voilà, on va dire ça. Et puis, ça correspond surtout à un moment historique, et c'est là où le reste de la discussion portera aussi pas mal là-dessus, qui dépasse de loin l'histoire de l'auberge, c'est que ça correspond au moment où Darmanin fait énormément de communication sur des nouvelles prisons qu'il est en train d'ouvrir, qui sont en fait des nouveaux quartiers dans des prisons sécuritaires qui existaient déjà depuis 2013, mais où les régimes de détention s'étaient un peu assouplis suite aux luttes précisément des prisonniers à l'intérieur. Et lui, il décide de resserrer la vis et de refaire énormément de communication sur l'ouverture de ces fameux quartiers de lutte contre la criminalité organisée, avec la panique morale orchestrée par un certain nombre de médias de masse, contre le narcotrafic et le narcobanditisme, et en disant on va faire des tôles pour aller enfermer les narcotrafiquants, qui sont les nouveaux monstres après les terroristes pendant 5-6 ans, et après c'est un retour caractère monstrueux des narcotrafiquants, ça a existé dans les années 80 et ça a permis de durcir déjà les régimes de détention dans les années 80. Là, c'est un retour de cette histoire, mais ça on pourra en parler plus s'il faut en parler après, quoi. Et bref, du coup, il y a à la fois ouverture de ces QSO, et du coup, Mauvel se retrouve transféré dans le deuxième qui vient d'ouvrir. Il y en avait un qui existait avant dans le vieil, il y en a un qui ouvre ensuite à Condé-sur-Sarthe. Et il est transféré, donc, les caméras de BFM TV, les cagoulés, communication autour de ça, pas autour de son transfert en particulier, autour de la transfert, du transfert du premier lot de gens qu'on met dans cette prison. Et ils disent pas qu'il est transféré à cause d'un cuisine de cuisine, ils disent qu'il est transféré à cause de son profil. Mais il avait déjà son profil, en fait. Et son profil n'avait pas justifié de transfert à l'ouverture de Mandat le Vieil 6 mois avant. Du coup, évidemment, c'est parce qu'il a sorti un lot de cuisine. Et c'est justifié auprès de, par exemple, auprès de nous, parce que nous, on dépose des recours en tant qu'éditeur, éditrice du livre, auprès des avocats et des avocates. Pareil, je ne vais pas être là ce soir aussi, mais j'aurais bien aimé prendre la parole parce qu'ils font un gros taf sur ces histoires chez QMCO. Et puis auprès de Gaëlle, qui elle avait l'autorisation de discuter en fait, qui se fait retirer totalement. Du coup, c'est pareil, on a essayé de se bagarrer contre ça. En fait, il n'y a aucune justification légale, quoi. C'est comme ça. Ça ne tient pas la route deux secondes, mais les recours qui sont faits ne sont pas validés par aucun juge, du coup, ils seront traités dans 3 ans. C'est des recours administratifs, hein. C'est ça. Et ça touche un autre pan des évolutions du droit qui fait que, en fait, c'est la justice administrative qui vient traiter ces histoires-là, donc, en fait, peut-être qu'ils sont assez tranquilles pour faire ce qu'ils veulent. Et, qu'est-ce que je voulais ajouter à tout ça? Que c'est très important pour Mauvel que ces recettes soient cuisinées, en fait, parce que c'est ça, son truc, plus sa résistance, c'est ça. Et dire, ok, ils m'ont mis là-bas, donc après on va parler des QLC, on va décrire c'est quoi ce régime de détention absolument dingue et ce nouveau degré de torture qui est mis en place dans l'indifférence à peu près générale. Voilà. Et qui va tirer l'ensemble des détentions et qui va durcir l'ensemble du dispositif répressif de la France pour les 10 prochaines années et qui va le fasciser encore plus que ça n'est. Voilà, ça, on va chercher ça avec l'envolée ensuite. Mais juste pour finir sur Mauvel, et l'importance de ces moments-là, c'est que il y a plein de cantines en France qui se sont saisies de ce bouquin, et ça fait très très plaisir. Voilà. L'idée, c'est que nous, on lui transmet tout ce qui se passe à l'extérieur. Donc là, on fait des photos, des plats qui sont cuisinés, on fait, voilà, etc. Donc en plus des thunes qui sont ramassées, parce qu'on dira un mot de ça aussi après, il y a aussi simplement le même plus, quasiment, la chaleur et la force que ça lui donne de voir que son bouquin circule, ses recettes sont cuisinées et que des gens autour de la table partagent des discussions sur la prison tout en mangeant ce qu'il a fabriqué au printemps de de son quartier d'isolement à l'époque. Quoi. Donc ça, c'est hyper important. Donc merci à toutes et à tous pour le coup d'être là ce soir. Et c'est pas que symbolique, voilà. C'est un vrai... Enfin, je veux dire, il y a une dimension... c'est toujours le cas dans ces soirées, hein. Mais là ça prend une forme un peu dingue parce que lui, il est au fond du fond du trou, quoi. Voilà. Et donc, quand il reçoit une photo de ce qui se passe là et qu'il renvoie un dessin en échange de ce qui se passe, il dit bon, à ce moment-là. Puis ça passe sous les yeux de l'administration pénitentiaire et ça dit, vous avez voulu faire taire cette parole, en fait, elle se répand d'autant plus. Et donc, c'est un bon pied de nez, c'est une forme de résistance collective pratique. Ouais. Et les bouquins, ils sont vendus par ailleurs, tous les autres bouquins des éditions de Bout de la Ville, parce qu'on a sorti pas mal quand même sur l'histoire de Toul aussi, qui sont là sur la table, on vend tout à 50% ce soir, et tout est en bénéfice évidemment, intégralement. L'intégralité des bénéfices du livre de Mauvel, c'est pour Mauvel et sa compagne, pour le coup, et qui va sortir, et je le dis comme ça, ils vont faire des petites cartes postales avec des dessins qu'il fait, qui eux-mêmes vont être en soutien à des luttes collectives de prisonniers et de prisonnières. C'est ça, pour que ce groupe de solidarité. C'est chouette.
0: Et moi j'ai reçu une lettre Mauvel tout à l'heure et il dit personne ne pourra me faire croire que je ne suis pas libre, il est un sentiment qui ne l'a pas. Voilà.
2: Ouais, bah, comme tu disais, c'est Mauvel qui s'est envoyé au QLCO parce qu'il a fait un livre de cuisine, mais surtout. J'ai l'impression que parce qu'il a communiqué avec l'extérieur, et une parole qui n'a pas été contrôlée.
3: Par l'administration pénitentiaire, et c'est ça que l'administration pénitentiaire n'aime pas, c'est qu'il y ait une parole qui sort de la prison qui ne soit pas contrôlée, formatée par elle. Et c'est bien pour ça qu'il a envoyé dans ces quartiers de lutte contre la criminalité organisée, parce que le premier but de ces quartiers, c'est de couper les gens qui sont enfermés du monde extérieur. Donc on va vite fait essayer de décrire c'est quoi les conditions. Dans ces deux quartiers, pour l'instant, comme on disait, il y en a un à Vendin-le-Vieil à Condé-sur-Sarthe, c'est pas exactement les mêmes conditions dans les deux, et il y en a encore deux ou trois autres qui vont ouvrir cette année, à Luynes, vers Aix-en-Provence, à Réau, enfin, je sais plus, et il y en a encore d'autres qui vont ouvrir. Donc, la première des choses, c'est que tous les parloirs sont en hygiaphone. Il faut savoir que ça a été aussi quelque chose obtenu par les prisonniers et les prisonnières de longue lutte de supprimer les hygiaphones, c'est-à-dire qu'il y a une vitre dans les parloirs qui sépare les personnes les proches qui viennent visiter de la personne enfermée. Et donc dans les QLCO, tous les parloirs se font avec hygiaphone. Les proches qui viennent visiter sont palpés, même les enfants sont fouillés. et passe un portail à ondes millimétriques, donc la même chose qu'on peut trouver dans certains aéroports. Il y a un autre truc, donc on disait, Robin, il a pu écrire son livre avec un téléphone légal, donc c'est les cabines téléphoniques qui sont maintenant dans beaucoup de cellules, notamment dans les centrales. Et on peut, donc c'est hyper cher, on doit déjà enregistrer un numéro pour pouvoir l'appeler, en plus ça coûte une blinde, mais normalement on est censé pouvoir appeler quand on veut, et là dans les QFCO on est limité, enfin, en gros il y a des horaires chaque semaine, tu peux appeler sur des tranches de 2 heures, ils changent toutes les semaines, et ce qui fait, et en plus tu dois choisir entre du coup appeler tes proches, appeler l'OIP, appeler ton avocat, enfin, bref. C'est on limite vachement la possibilité des temps d'appel dans le but explicite de pouvoir enregistrer, surveiller tous les coups de fil qui sont passés. C'est vraiment l'objectif qui est affiché par l'administration pénitentiaire à cet endroit-là. Ensuite, dans les QLCO, donc c'est quelque chose qui fonctionne par aile de 5 cellules. Donc au maximum, les personnes qui sont enfermées vont tourner avec 4 autres personnes. Et donc vont faire leur promenade du matin ou de l'après-midi avec ces 4 personnes. Tous les matons sont cagoulés, donc c'est quelque chose qu'on nous a raconté sur ce qui se passe à Condé-sur-Sarthe, c'est que les matons ils te parlent pas, juste ils t'aboient des ordres, et si jamais toi tu poses une question, et eh ben tu te fais tabasser. Il me semble que... On sait aussi, alors bon, de façon plus informelle que même les courriers avocats sont ouverts, donc en fait il y a vraiment toute communication des personnes enfermées donc, entre elles et vers l'extérieur qui sont surveillées, contrôlées et limitées, et c'est vraiment le but. Tu vois seulement les seuls vrais êtres humains que tu croises, c'est au maximum les 4 autres personnes qui sont enfermées dans ton aile, sachant que l'aile n'est pas toujours pleine. Et du coup, dans le dernier numéro de l'envolée, on a essayé un peu d'analyser. Enfin, déjà, on raconte donc, ce qu'on sait par ce que des gens nous ont raconté de comment ça se passe à l'intérieur. Donc, quand même, c'est le niveau de faut se dire. On voit que des matons cagoulés qui ouvrent la porte. Les portes, elles s'ouvrent même plus entièrement. Elles s'ouvrent que à 45 degrés. Et il y a un système, en fait, bloc-porte qui fait que, enfin, soi-disant pour empêcher que t'attaques les matons, mais qui fait que, voilà, ta porte ne s'ouvre jamais entièrement. À Condé-sur-Sarthe, il y a même une ligne blanche, enfin une ligne dans la cellule, derrière laquelle tu dois te mettre, avant qu'on ouvre la porte, tu dois te mettre les bras levés, et tant que t'es pas derrière ta porte les bras levés, la porte s'ouvre pas, et si la porte s'ouvre pas, bah, t'as pas ta bouffe, t'as pas ta promenade, t'as accès à rien. Et, on parlait de l'arbitraire, et effectivement, là-bas, c'est aussi l'arbitraire extrême, c'est-à-dire qu'il n'y a pas d'horaire, en fait, on peut venir te chercher pour ta promenade un peu n'importe quand, et du coup, bah, si t'es pas prêt, bah, t'auras pas ta promenade, enfin, pareil pour les quelques trucs auxquels t'as droit, les cantines sont limitées. Et du coup, dans le numéro, voilà, on a fait un petit dossier, on essaie de comprendre comment ça fonctionne, c'est un peu ce qu'on vient d'expliquer, et du coup, à qui, à quoi ça sert. Donc tout à l'heure on disait, ça sert quand même beaucoup à Darmanin qui a fait sa campagne sur ces nouvelles prisons de haute sécurité, et qui permet de montrer que oui, il est violent, oui, il est violent avec les méchants qu'il désigne, et donc, voilà, de un peu s'imposer. Mais ça sert aussi beaucoup aux juges, parce que, en fait, il y a un des trucs, c'est qu'en ces QLCO, c'est dans ces quartiers, 80% des personnes qui sont enfermées sont en détention provisoire. Ça veut dire que c'est des gens qui sont encore en attente de leur jugement. Et du coup, assez clairement, les QLCO, en fait, ils servent à faire parler les gens. En fait, on met les gens dans des situations invivables pour qu'ils craquent, on les éloigne de chez eux, parce qu'en plus, bon, bah, il n'y a que 2 QLCO, donc t'as très vite fait d'être à des centaines de kilomètres de chez toi, et donc encore plus soupé de tes proches et de tes soutiens. Et donc, un des buts, c'est de te faire parler, et c'est pas pour rien que, d'ailleurs, les QLCO, dans la même loi qui les a créés, il y a aussi un élargissement assez fort du statut de collaborateur de justice, donc voilà, qui est un peu l'équivalent des repentis en Italie. Et donc il y a un truc qui incite les gens à balancer pour avoir des remises de peine, voilà, mais qui sont en fait hyper hypothétiques. Et, voilà. Mais un des trucs en tout cas, c'est de faire avancer des dossiers, c'est d'aider les juges, vu qu'en plus les gens sont en permanence, comme on l'a dit, écoutés, surveillés. voilà, un des buts, c'est de faire avancer l'instruction et d'inciter les gens, de pousser les gens à en balancer d'autres sur le thème, un peu comme il y avait dans le 41 bis italien, de si tu veux sortir, il faut faire rentrer quelqu'un à ta place.
1: Juste pour compléter, tout ce que tu citais, qui correspondent à ce régime de détention qui est en train de s'inventer, faut dire deux choses que j'insiste sur un truc que tu as dit en passant, mais qui est hyper important, c'est que les conditions de détention dans ces prisons, elles reviennent sur 30 ans ou 40 ans de lutte de prisonniers et de prisonnières à l'intérieur. C'est-à-dire que tout ce qui est mis en place là-bas, c'est des choses qui ont existé à un moment ou l'autre dans l'histoire carcérale en France, mais qui avaient été gagnées, des mobilisations avaient obtenu leur disparition. Voilà. Donc c'est vrai pour les parois régiaphones, qui étaient séparés de tes proches, il n'y a pas de contact, il n'y a plus de contact physique, ce qui est le début de la déshumanisation absolue, c'est ça. C'est vrai pour le port de la cagoule des matons, c'est vrai pour les fouilles à nu quotidiennes, c'est vrai pour qui sont interdites en fait par l'Europe officiellement. C'est vrai pour la limitation du courrier. C'est vrai pour la surveillance de l'intégralité des conversations, etc., etc. Et c'est des choses qui ont été gagnées, bricolées ici et là, jamais systématiquement, hein, parce que ça reste toujours le règne de l'arbitraire, comme on l'a dit. Mais là, tout ça est rayé. Mais comme ça concerne une micro pas des 90 000 personnes ou 85 000 personnes qui sont enfermées en France, là pour le moment c'est 200 de personnes en fait, c'est 200 personnes. Et comme ça concerne ces nouveaux monstres de narcotrafiquants, accusés de buter des enfants de 14 ans ou de faire tuer des enfants par d'autres, c'est à peu près ça, on s'en tape. Les choses qui étaient appliquées, par exemple, limitées aux terroristes islamistes, qualifiés de terroristes islamistes dans les années 2010, sont généralisés dans ces deux prisons. Voilà. Le coup de la ligne au sol, c'est pas un détail du tout, c'est-à-dire que c'est une disciplinaire.

0: une torture qui est faite à quelques personnes. Il faut le regarder comme la pointe de l'iceberg de la fascination globale de la société. Tous les matins, dans certaines cellules de ce QLCO, des matons arrivent, tapent à la porte, réveillent les gens en disant « Ici, c'est le Troisième Reich, c'est nous les nazis, ici, on est chez nous. » Voilà. Donc, le personnel pénitentiaire qui se retrouve à travailler là-bas, et pas n'importe lequel, on va dire que c'est un certain nombre de surveillants qui ont choisi ou qui ont demandé à être là-bas, qui ont eu des formations pour être là-bas, et qui se retrouvent et qui s'appellent pour être là-bas, etc., etc., en disant « On est au bout du bout de l'endroit où l'État français nous dit qu'on a le droit de faire ce qu'on veut avec ces gens. » Et faire ce qu'on veut, ça veut dire quoi? Ça veut dire anticiper le fascisme de demain, en fait. Ça veut dire anticiper le fait que demain, on fera ça encore plus qu'on le fait déjà, par petites touches, etc. Là-bas, c'est le régime de détention qui est construit sur la déshumanisation absolue de gens à qui on a le droit de faire ce qu'on veut. Et c'est pour ça qu'il faut le prendre comme ça, en fait. Il ne faut pas le prendre juste comme... je sais pas comment dire, comme une situation extrême qui est faite à quelques personnes, en fait. C'est très très important de le voir comme ça.
1: Et peut-être on peut rappeler aussi juste qu'on sait justement que tous les acquis que les prisonniers ou prisonnières ont pu avoir en prison, c'était suite à des grandes luttes, mais que quand elles chutent, enfin, quand on les perd, en général on les perd pour tout le monde. Et que là on a encore pas tant de stade et que ça risque aussi encore de généraliser. Comme plein de moments, je ne sais pas, par exemple au début le puissage ADN, c'était que pour les pédophiles, les personnes accusées de meurtre, et ben, après ça c'est généralisé, par exemple.
2: Oui, effectivement, on nous fait croire, et c'est comme ça qu'on le voit politiquement, que c'est que pour les grands méchants narcos, mais on l'a vu en fait dans les différentes personnes, leurs profils pénales qui sont déjà passés au QLCO de Vendin ou de Condé, qu'en fait, c'était pas le cas, comme on a dit, c'est beaucoup de gens préventifs, donc juste des gens qu'on peut faire parler, mais le but aussi, comme le but des quartiers d'isolement avant, c'est de faire tenir l'ensemble des détentions en France, c'est-à-dire qu'en fait, pour toute personne qui se révolte dans une prison aujourd'hui, il y a la menace de se retrouver envoyé dans ces QLCO où les conditions sont vraiment hardcore, et c'est vraiment de la même façon que c'est quelque chose qu'on entend souvent, mais du coup qu'on dit aussi à l'envolée, le mitard, donc le quartier disciplinaire, c'est ce qui fait tenir une prison, parce que c'est là où on t'envoie, quand tu te révoltes en prison, on t'envoie au mitard. Là, en fait, le QLCO, c'est le mitard de toutes les prisons françaises. Et du coup, c'est pour ça que ces QLCO, ils ne concernent pas du tout que les narcos, enfin, les gens qui sont condamnés pour la suite ou n'en sait rien, mais ça concerne tous les prisonniers et toutes les prisonnières de France. Et du coup, quand même, enfin, nous, c'est un peu aussi ce qu'on défend à l'envolée, c'est que quand même, la prison, ça concerne tout le monde, parce que c'est ce qui fait tenir notre société, enfin, l'exploitation économique à l'extérieur. Et donc, effectivement, le QLCO, c'est ce qui fait tenir la prison, qui fait tenir la société. Et c'est pour ça qu'on considère que c'est quand même un peu l'affaire de tout le monde de regarder ce qui s'y passe. Et oui, pour finir, donc dans le texte là qu'on a fait, on disait que ça sert les juges, mais comme tu commençais à le dire, ça sert aussi beaucoup les matons et leurs syndicats qui sont comme les syndicats de cœur de plus en plus ouvertement d'extrême droite, et qui là ont pu obtenir tout ce qu'ils demandaient depuis des années. Ils ont pu mettre en pratique des choses que eux, ils faisaient un peu de leur côté, de façon informelle. Là, c'est autorisé, ils peuvent le faire, et c'est validé par l'administration pénitentiaire qui leur dit oui, là, lâchez-vous. Sur les ouvertures des prochains quartiers de lutte contre la criminalité organisée qui vont avoir lieu, on voit déjà les syndicats de matons dans les prisons concernées qui disent nous, on veut ça, on veut le portail, on veut cette ligne, on veut cette prime. Donc voilà, c'est vraiment aussi ces quartiers, ils servent aussi aux matons à regagner, parce que quand même, ce que les prisonniers ils ont gagné, comme on avait dit, à travers leur lutte, c'est aussi face aux matons qui eux aussi grappillent des trucs, parfois par leur arbitraire, ils finissent par imposer de nouvelles normes qui étaient à la base pas du tout écrites. Et pour finir sur ça, donc comme on disait, à quoi servent les QLCO? Ça sert aussi au fait que donc, ces dernières années, il y a eu aussi beaucoup de prisonniers et prisonnières qui, étant de plus en plus isolés, parce que à l'extérieur, à l'intérieur des prisons, on est de plus en plus atomisé, individualisé dans son parcours de peine et compagnie. Les gens faisaient des recours administratifs contre les abus justement des bâtons, donc que ce soit se faire réveiller toutes les 2 heures pendant la nuit, on t'allume la lumière toutes les 2 heures dans ta cellule officiellement pour voir si tu n'es pas lâchable, en fait juste pour t'empêcher de dormir. Bon, c'est un exemple parmi d'autres, mais donc il y avait de plus en plus de recours aussi contre les placements à l'isolement abusif qui étaient faits au tribunal.

0: administratif, et il y en a qui quelques-uns, donc c'était toujours des années plus tard, parfois la personne était sortie, parfois elle était aussi morte en détention, mais ces recours, parfois ils aboutissaient, et du coup, ils invalidaient des pratiques de l'administration pénitentiaire. Et là, c'est que le CO, il légalise des pratiques qui, juste là, bah, en fait, n'étaient pas complètement légales. Et là, en fait, il n'y a plus de recours possible, parce que oui, en fait, c'est légal, enfin, cette torture blanche est légale, et du coup, c'est une façon aussi et de remettre les compteurs à zéro sur tous ces jurisprudences de recours qui ont été faits par les prisonniers et les prisonnières depuis 10 ans, et aussi d'empêcher de ils vont dire que c'est pas officiellement de l'isolement, vu qu'on est dans une aile avec 4 autres personnes qu'on peut croiser éventuellement en promenade. Et ça permet effectivement d'éviter tout recours contre un placement à l'isolement qui est censé être circonscrit légalement, enfin qui doit être limité, justifié, renouvelé avec l'accord du ministère au bout d'un certain temps. Tout ça, tout ça, enfin voilà. C'est, ils ont appris aussi, parce que je disais depuis tout à l'heure, des luttes et des victoires, enfin des petites victoires, voilà, des gens à l'intérieur. Et ils essayent là de mettre en place quelque chose qui soit plus difficilement attaquable, plus difficilement rabotable, que ce soit par des recours au terme ou par des luttes collectives.
1: Lutte collective, du coup, on va lire un petit texte qui a été écrit à Gérald Darmanin, qui a été publié donc, dans le dernier numéro de l'Envolée, donc le numéro 64, qui est sorti en janvier 2026. Abonnez-vous, c'est gratuit pour les prisonniers dedans, parce qu'il y a des abonnés dehors. Donc, à Gérald Darmanin, alias Moussa, de son vrai prénom. Je fais ce courrier de la part de tous les détenus du QLCO de Condé-sur-Sarthe. À partir de cet instant, c'est-à-dire le 5 janvier au soir, nous entamons des mouvements de protestation contre le QLCO qui instaure ses propres règles, à l'instar du QLCO de Vendin-le-Vieil, qui paraît beaucoup plus souple. 2 heures de promenade, lecteur DVD en cellule, pas de marquage au sol à suivre, une ligne par terre. Ici, à Condé, les requêtes ne sont pas prises en compte. Les détenus sont 23 heures sur 24 en cellule, et pour la plupart, pour ne pas dire tous, n'ont rien à perdre dans un QLCO. Le QLCO n'a aucune vocation, si ce n'est une vengeance personnelle sur les détenus. Nous regrettons, l'opacité des procédures pour affecter les détenus. Si l'ensemble des dossiers étaient traités avec discernement, aucune des personnes détenues à l'instant n'aurait suffisamment de motivation pour y être affectée. Les QLCO ont été créés juste pour assouvir les ambitions politiques du ministre de la Justice. À part ça, ça sert à rien. Les agents sont des cagoulés, alors que j'étais incarcérée dans cette prison il y a 40 mois en arrière, je les connais tous, c'est une mascarade. Pour finir, l'ensemble des détenus du QLCO de Condé-sur-Sarthe est déterminé à protester. On attend des changements, ainsi que de pouvoir s'entretenir avec le chef d'établissement pour améliorer nos conditions de détention. Signé l'association de bienfaiteurs de Condé-sur-Sarthe.
0: Ouais, bah, du coup pour nous c'est pour ça qu'on a relayé ce communiqué et aussi un autre qui est sorti du QLCO de Vendin-le-Vieil genre en septembre de l'année dernière. En fait, malgré le fait qu'ils mettent en place tous ces trucs pour que les gens communiquent pas, pour mater les gens, en fait, à peine ils ouvrent ces quartiers qu'il y a des mouvements collectifs qui émergent, forcément, parce que les gens sont mis dans des conditions telles qu'ils sont un peu obligés de se révolter. Après, ils le font avec les moyens qu'ils ont. Par exemple, là, suite au communiqué qu'on vient de lire à Condé-sur-Sarthe, un des moyens, c'est de rendre la télé, le machin, le frigo, tout ce que l'administration pénitentiaire te loue, pour que plus que l'administration pénitentiaire ait de prise sur les personnes, pour leur faire du chantage, parce que c'est quand même une des façons assez classiques de faire taire quelqu'un qui ouvre sa gueule. Et donc c'est pour dire que même dans ces quartiers-là, les gens se battent, et en même temps, forcément, on en entend très peu parler dehors. Là, on sort petits communiqués qui sont sortis en 7-8 mois. On sait qu'il se passe beaucoup plus de choses en termes de rapport de force quotidien là-bas. Et on pense que, comme on le disait tout à l'heure, l'administration pénitentiaire ne veut pas qu'il y ait une parole qui sorte des prisons qui ne soit pas contrôlée par elle, qui ne soit pas la sienne ou celle de ses agents. Et du coup, pour nous, c'est d'autant plus important de faire sortir cette parole, de la faire circuler et d'essayer de rentrer en solidarité avec les gens qui se battent à l'intérieur. Pour préciser aussi, donc, l'autre communiqué qui était sorti de Vendin, il insistait plus sur ce que subissaient les proches, et notamment, donc on a parlé tout à l'heure des parloirs sur du japon et du coup des conditions de parloirs dégueulasses qui étaient infligées aux proches qui du coup subissait aussi le QLCO en même temps que les personnes qui étaient enfermées. Et depuis aussi, il y a par exemple un groupe de proches, enfin, de personnes enfermées au QLCO de Pandin, qui essayent de se monter et voilà, de discuter sur qu'est-ce qu'on peut faire face à ces conditions particulièrement dégueulasses qui leur sont imposées.
1: Du coup, je vais lire le deuxième conflit. Super cartel de Vendin-le-Vieil. Grève de la faim à partir du 1er septembre 2025. Nous, détenus, annonçons aujourd'hui une grève de la faim à compter du 1er septembre 2025. Notre mouvement n'est pas dirigé contre nos conditions de détention, mais contre les conditions inhumaines imposées à nos familles. Nos familles payent le prix fort. Elles parcourent des centaines de kilomètres pour venir nous voir, parfois au détriment de leur santé, de leur travail, de leur équilibre. Au parloir, elles se retrouvent derrière un mégaphone, dispositif justifié officiellement pour éviter l'introduction d'objets illicites. Pourtant, chacun sait qu'un portique à ondes millimétriques détecte déjà tout objet interdit. Même les surveillants témoignent que ce système sert avant tout à casser psychologiquement détenus et familles. Une mise en scène indigne. Les familles, y compris des enfants, sont accueillies par des agents cagoulés censés les impressionner. Pourtant, en détention même, les agents ne portent pas de cagoule. Les appels téléphoniques sont limités à 2 fois par semaine, sur des créneaux restreints. Or, à ces heures, les proches travaillent et les enfants sont à l'école. Rappelons que nos proches n'ont commis aucune faute. Ils ont un casier vierge, ils payent leurs impôts et n'ont évidemment aucun numéro d'écrou. La vérité contre les mensonges. Nous ne sommes pas violents avec les agents. Seuls quelques individus isolés et déséquilibrés le sont. La vérité, c'est que les agents sont en sous-effectif et non 250 comme l'affirme le ministre de la Justice, M. Gérald Darmanin. Darmanin ment. Le délégué syndical David Lacroix ment. Notre position. Votre rêve est de nous pousser à la violence. Nous ne tomberons pas dans ce piège. Notre résistance sera pacifique mais déterminée. Le 1er septembre 2025, nous entamerons une grève de la faim pour défendre la dignité de nos familles. C'est un deuxième exemple d'un texte qui, du coup, a été écrit par des prisonniers avant. Ouais.
2: C'est intéressant de dire aussi le sort qu'ont eu. Bon, évidemment, tous les gens qui ont commencé cette grève de la faim ont dû l'arrêter quand ils ont été transférés dans des quartiers disciplinaires de cette prison elle-même disciplinaire. Voilà. La deuxième chose, c'est que les syndicats de surveillants et de milices ont eux-mêmes répondu à ces communiqués en instrumentalisant ça et en disant, vous voyez, c'est la preuve que on leur met la misère. Ils en sont réduits à faire une grève de la faim, à faire couler de l'eau, parce que ça s'est accompagné aussi d'inondations des coursives, en fait, dans les cellules, ils ont laissé couler les robinets pour que ça inonde, pour qu'ils soient obligés après de faire venir plein de matons pour venir éponger, ouvrir chacune des cellules, sortir des cellules, enfin pour créer du bordel en fait dans l'établissement. Donc ça a marché. Et évidemment, personne n'a relayé le communiqué dans la grande presse, évidemment, et dans la presse régionale. Personne n'a relayé le communiqué, personne n'a été interrogé les familles, simplement, pour dire comment vous vivez cette chose-là, le truc de base qui pourrait exister dans le cadre au moins du travail journalistique qui consisterait à écouter les deux parties. Ça fait très longtemps que ces gens ne sont plus des humains. Donc on va pas aller leur parler non plus. Personne n'a relayé ça, mais à l'inverse, les syndicats de matons ont dit, et très très fièrement, vous voyez, on les torture bien. Vous voyez, on fait bien notre part, en fait. Et ça, c'était un tout petit peu plus glaçant que d'habitude, en fait, vous voyez. Où, je veux dire, en 20 ans d'envolée, en 25 ans qu'on fait ces histoires-là, on n'a pas vu une période politique. Ça arrivait un tout petit peu à la fin des années 70, et depuis c'était plus tant que ça arrivait. Où l'envolée n'existait pas pour le coup. Hein. Mais en tout cas, nous, on n'a pas connu ce truc-là. Une période politique où on revendique positivement le fait de torturer des gens. En fait, vous voyez, on le fait, Orban, là, dont on parle, aussi l'a revendiqué, Maduro, enfin, un certain nombre de politiques relativement autoritaires dans ce qu'on appelle des États autoritaires, le font régulièrement, Trump le fait, etc. Et ça commence à devenir le bruit de fond de l'époque, en fait. voyez ce truc-là. Et là, Darmanin, à sa sauce, il le fait. Il dit, vous voyez, moi je fais bien mon part, j'ai bien travaillé quand j'étais ministre de l'Intérieur, j'ai écouté et j'ai appliqué le plus que je pouvais les positions des syndicats les plus réactionnaires et les plus d'extrême droite de la police. Là aujourd'hui je fais ça avec les surveillants. Les surveillants qui sont le dernier bout du bout de la chaîne du grand continuum de la sécurité, vous voyez, et qui revendiquent d'avoir le statut des policiers. Voilà. Et c'est ce qu'ils sont en train d'obtenir en fait. C'est ce qu'ils sont en train d'obtenir avec ces prisons-là. Et c'est ce qu'ils sont en train d'obtenir après dans l'ensemble des détentions en France. Mais cette espèce de publicité de la torture positive, en disant c'est normal d'accueillir un gamin de 2 ans avec une cagoule
3: et de
2: fouiller sa couche, voilà. Et ça, c'est normal, en fait. Et ça veut dire qu'on fait bien notre taf, et ça veut dire que ces gens sont bien traités comme les sous-merdes qu'elles sont. C'est ça le message, voilà. Et que ça devienne un argument électoral, parce qu'en l'occurrence, il fait son existence politique sur le dos de cette torture, ça nous parle de cette époque très très très très fort, en fait. Voilà. On déshumanise les gens qui n'ont pas de papier, en les enfermant dans des cras et en déniant toute forme d'humanité depuis bien longtemps. Ben là, on fait ça tout à fait officiellement sur des citoyens français, même pas condamnés, hein, parce que autant la question de la culpabilité et de l'innocence n'a pas beaucoup d'importance pour nous, on va dire, voilà. Mais normalement, elle en a eu pour le droit. Et là, en l'occurrence, ces gens ne sont même pas condamnés. Donc on revendique politiquement le fait de torturer des gens qui ne sont pas condamnés encore. Ça, c'est... ça doit réveiller un peu quelque chose dans la tête.
1: Et du coup, je me dis qu'on peut peut-être faire un petit peu de l'envolée quand même. Enfin, pour rappeler un peu ce que c'est et tout ça. Et après, on va prendre un temps pour si vous avez des questions, si ça vous va. Parce qu'on pense que c'est important de pouvoir échanger avec vous. L'Envolée, c'est une émission de radio et un journal. C'est une émission de radio hebdomadaire donc, qui a lieu en direct presque tous les vendredis soirs, on va dire. En ce moment, pas exactement tous les vendredis soirs, mais voilà. C'est une émission en direct où, du coup, les prisonniers peuvent appeler en direct aussi. Ça existe depuis 2001. C'est donc un peu une course de fond. Il y a 2 des 4 cofondateurs de l'Envolée qui sont malheureusement décédés, pour raison. L'Envolée, c'est des personnes qui ont été emprisonnées, qui ont été proches des prisonniers ou qui considèrent que leur prison plane au-dessus de leur tête. Donc nous, on pense qu'elle plane sur pas mal de vos têtes aussi. Et que c'est une question qui concerne tout le monde. Et on défend un point de vue anticarcéral dans le sens où on pense que le point de vue des personnes enfermées est très important à regarder pour regarder cette société carcérale qui est organisée aussi autour de la prison. Voilà. Du coup, c'est un journal qui est envoyé gratuitement à l'intérieur. On relaye les luttes des prisonniers, mais de toutes les personnes enfermées. Du coup, on a pu relayer des paroles de personnes enfermées en centre de rétention, aussi en lieu de psychiatrisation, etc. Quoi dire d'autre ? On existe sur toutes les plateformes de podcast. Il n'y a pas de bonne raison pour ne pas nous écouter. On a un site qui s'appelle l'envolée.net avec 2 œufs. Et on est un peu aux 4 coins de la France et on essaye de diffuser ce journal un peu partout. Et n'hésitez pas à venir nous voir si vous voulez le diffuser aussi, pas seulement vous abonner et le recevoir à la maison.

0: Ouais, merci pour la présentation. Moi, je me demandais juste comment Nobel il transfère et comment il va mentalement et moralement, si vous avez un peu des news. Et aussi, c'est quoi l'état des... Enfin, s'il a fait des recours, enfin, vous avez parlé de recours en tout cas, c'est quoi l'état des recours? Est-ce qu'il y a une possibilité de sortie de cette saloperie? Enfin, voilà, où ça en est merci pour ta question, parce que c'est vrai que c'est difficile de raconter tout ça au début. Son transfert, il l'a pris vraiment comme une grosse tape. Il s'y attendait pas du tout. Vraiment, il s'y attendait pas du tout. Un truc que j'ai pas dit au début, il a 3 ans sans train de père, en fait. Donc en fait, pour lui, il était pas très très loin de la sortie, et il était sorti du quartier d'isolement quelques mois avant, enfin, quasiment un an avant. Donc en fait, pour lui, c'était le chemin plutôt vers la sortie. Et ce bouquin, il lâche pas ses mots dedans, mais c'était un bouquin de recettes pour lui. Donc, franchement, il a dit, il était vraiment, ça lui a mis une grosse part. Il a mis un peu de temps à digérer. Ensuite, la phase d'après, c'était comment, avec les années qu'il a passées à l'intérieur, il arrive à analyser cette nouvelle situation, très particulière, où il disait lui-même, je paierais pour retourner en quartier d'isolement. Tellement, la situation dans les QLCO, c'est un truc qu'il n'avait jamais vu de sa vie. Voilà. Il avait vécu les isolements les plus durs et il dit, je fais partie de tous les punis des années 2000, enfin, je veux dire, on en a fait des luttes, on s'en est pris plein la gueule, des brimades, des transferts, des tabassages, etc., etc. Mais le caractère structurel de cette torture là-bas, à l'échelle d'une prison complète, c'est du jamais vu. Avec toutes les inventions qui étaient citées par Arthur tout à l'heure, la ligne, l'ouverture de porte, les cagoulés en permanence, l'absence de phrases. Ça, c'est un truc très important quand même, vraiment, hein. C'est-à-dire que les matons ne prononcent plus une seule phrase avec sujet, verbe, complément. Voilà, c'est juste des mots avec un ordre qui disent caleçon, ou mur, ou main, ou voilà, c'est que des injonctions. Il dit ça, j'ai jamais vu ça. Donc, il a mis quand même un peu de temps à résister à l'effondrement, on va dire, dans un premier temps. Après, il a décidé, comme il faisait avant, de raconter ce qu'il vivait, et en nous disant, racontez-le le plus largement possible, essayez de raconter, même si c'est indicible, essayez de dire un coup de ça, c'est comme tous les récits de camp, tu peux essayer de mettre des mots là-dessus, mais tant que tu ne le dis pas, tu ne peux pas réaliser ce que c'est, mais essayez de le faire quand même pour moi. Il s'est remis à peindre, à dessiner le plus possible dès qu'il a réussi à choper, parce qu'il peut continuer un stylo jusqu'à ce qu'il soit terminé le stylo. Et il faut qu'il donne le stylo terminé pour avoir le droit de continuer le stylo suivant. Donc après, il passe 5 jours sans stylo. C'est pareil pour les gels douches, c'est pareil pour tout, en fait. Il faut se faire à cet arbitraire-là. Il a mis du temps à se faire à ce nouveau niveau d'arbitraire, quoi. L'étape d'après, c'est évidemment discuter avec les gens à l'intérieur, comme toujours, en disant à tout seul, mais se fait écraser, il faut réussir à parler à d'autres gens. À halluciner sur les profils des types avec qui il est, en disant, je vois pas un narcotrafiquant à côté de moi, je vois pas une tête de réseau, je vois pas un chef de la DZ Mafia, en fait, il y en a. Et quand tu vois un chef de la DZ Mafia, il a 24 ans, et en fait, c'est un mec qui va se faire casser par la prison dans les 6 mois, et qui va se mettre à balancer tout le monde, parce qu'en fait, il a aucune idée de... Il a pas fait 20 ans de placard comme moi, en fait, du coup, c'est... Et donc là, il a vachement confirmé ce truc-là, en disant, c'est vraiment des trucs qui sont censés aussi, ce que disait Arthur, en disant faire avancer des dossiers judiciaires, parce qu'il y a plein de gens qui ne sont pas du tout habitués à la condition carcérale et qui vont se retrouver cassés en deux et qui vont se mettre à balancer à tour de bras. Donc le deuxième enjeu, c'est essayer de dire comment on fait pour qu'à l'intérieur, il y ait quand même des formes de solidarité et qu'on ait un point de vue commun sur ce qu'on vit, quoi. Voyant qu'il y a quand même un peu de bruit autour de lui et que c'est un type qui parle et qui a une conscience sociale collective de la condition de prisonnier qui bagarre à l'intérieur, la direction a fini, parce qu'il y a eu un article dans le Figaro, le premier papier un peu critique de ce qui se passait à Condé est sorti dans le Figaro, aussi étrange que ça puisse paraître. Et c'est marrant parce que comme c'est un journal de droite, l'administration pénitentiaire n'a pas répondu à Mediapart ou à l'idée quand ils essayaient de les appeler, mais le Figaro, ils répondent. Disant, bah, quand même, c'est dans le Figaro pour qu'on arrive à bien faire nos pubs. Et c'est important, quoi, parce que c'est vraiment l'organe vraiment de la bourgeoisie patronale, donc c'est normal de bien faire sa publicité dedans. Et là, il y a eu un article à charge qui citait énormément tous les avocats des gens qui étaient à l'intérieur, parce qu'après, je vais arriver au recours, du coup, parce que c'est hyper rien à ce que tu demandais là-dessus. C'est hyper important. Du coup, il y a plein d'avocats qui racontaient et qui disaient, bah là, on a fait des recours. Et jamais, depuis 15 ans, sur ces histoires-là, on se prend autant de refus systématiques et que rien, tous les référés libertés sont jetés à la poubelle, même pas regardés, et c'est renvoyé à un traitement dans 3 ans ou dans 4 ans, mais de manière absolue et systématique, c'est-à-dire qu'il n'y en a pas un qui est passé. Il n'y en a pas un qui est passé. Ce qui arrive jamais. En fait, là, toujours pour une personne, tu arrives à faire passer un truc, là, ça passait pas. Ce qui fait que tu as plein d'avocats et d'avocates, même pas forcément hyper progressistes ou sympathiques ou camarades ou je ne sais quoi, qui se sont retrouvés à dire au Figaro, ben non, en fait, on peut même plus faire notre taf, en fait. On peut même plus. Il y a même plus le simulacre de la possibilité du retour qui est très important pour faire tenir l'idée d'édifice qui a l'air de respecter les droits. Donc le client reprend ce truc-là, fait un papier à charge contre le QLCO, prend le bas de combat dans la direction, etc. 3 semaines après, il faut venir une autre journaliste. Le Figaro, c'est marrant, la méthode quand même, hein. C'est-à-dire que ça les emmerde en fait qu'on parle de ça, c'est vraiment un endroit où il ne faut surtout pas que tu fais ce que tu as d'analyser. Pour venir, une autre journaliste est là, ils font venir et ils disent à Mauvaise, il y a quelqu'un qui vient, est-ce que tu veux lui parler? Du coup, il y va. Et ils lui disent, ils veulent qu'elle vienne, c'est quelqu'un qui vient me questionner sur la violence, sur les violences des bâtons à l'intérieur. Voilà. Évidemment, la journaliste ne pose pas une question là-dessus. Du coup, il discute pendant une demi-heure et il répond à plein de questions. Puis l'article est sorti. Et c'est un article à charge contre les prisonniers, évidemment, et contre Boven, qui s'est fait avoir. Voilà, là, il s'est fait. Et il est vert. Parce que, la direction, en le faisant parler, essaye de le faire taire. En fait, c'est très bizarre, mais c'est très bien fait à cet endroit-là. En disant, mais t'as vu, on t'a donné la parole, en fait. Voilà. Au final, bon, on n'a pas du tout raconté ce que tu avais dit dans l'entretien, et c'est pas du tout ça qui est publié dans le journal. Mais t'as vu, on t'a éteint. Et c'est une manière aussi de décrédibiliser auprès d'autres prisonniers à l'intérieur, en disant, t'as vu, t'as essayé de parler, mais en fait, ça sert à rien, et ça marche pas. Et ça, ça lui a foutu un autre gros coup, en fait, là, très récemment. C'est arrivé il y a un mois. Là. Et sur la question des recours, bah ouais, il a fait des recours. Il a demandé, comme son avocat, qui est un avocat toulousain, connu par beaucoup de gens ici, je pense, il tente des recours, il se prend des vents systématiques. Et là, le seul recours où il y a moyen peut-être d'aboutir à un truc, c'est les recours portés par les proches qui sont coupés des communications avec lui. Voilà. Et ça, c'est peut-être la seule brèche qui va réussir à se construire. Mais c'est, on est sur un truc minime de chez minime qui consiste à dire, en fait, vous pouvez pas nous empêcher de communiquer, sachant qu'il n'y a pas eu de fait qui conduirait au fait qu'on n'ait plus le droit de se parler, quoi. Voilà. C'est ça. On est sur un truc. Alors qu'il faudrait faire des recours sur tous les aspects de la vie. Puisque rien ne correspond à aucun fonctionnement habituel de l'administration pénitentiaire. Du coup, il y aurait des recours à faire sur à peu près tout. Mais en fait, c'est impossible, quoi. Enfin, du coup, le truc, c'est un peu mort. Et la dernière info, c'est que officiellement, c'est un an renouvelable, le placement en QLCO. Et ça, c'est un truc que Darmanin a gagné, justement. Donc il s'est vanté, dont il était très fier, parce que à la base il avait demandé 5 ans de placement en QLCO. Puis après le Conseil d'État a dit non, et le Conseil d'État a dit 1 an, et lui il a dit ok mais renouvelable.
1: Combien de fois ?
0: 100 minutes de temps. Donc en fait il a gagné mieux que ce qu'il espérait faire à la base. Et du coup, là, on n'a aucune idée, on va arriver au bout à l'automne prochain, on sera au 1 an de l'ouverture de Condé, et en septembre, on sera au 1 an de l'ouverture de Vendin, donc on verra le sort qu'ils réservent aux gens, est-ce qu'ils renouvellent automatiquement 90% des gens qui sont à l'intérieur, ou est-ce que ils font du turnover avec cette prison pour s'en servir, pour aller choper d'autres gens, etc. Pour le moment, il n'y a pas beaucoup de turnover, en fait. C'est, les gens qui sont là depuis le début restent, quoi. Il y a assez. Il y a 5-6 personnes qui ont bougé en tout, entre Vendin et Condé. Et voilà, peut-être Ali, justement, dont tu parlais tout à l'heure, qui était à Vendin et à la campagne de solidarité ici, qui est passé par Vendin et qui en est ressorti. Mais c'est vraiment marginal, quoi. Pour le moment, ils testent eux-mêmes leur dispositif, je pense. Voilà. C'est une prison vraiment laboratoire, et du coup, même en termes juridiques, sur le temps de placement, ils sont en train de tester et voir qu'est-ce qui est le plus utile en termes de gestion de stock pour l'administration pénitentiaire. Parce que c'est comme ça qu'ils réfléchissent.
2: Et en attendant, on a encore le grand discours du Club Med, tous les étés qui ressortent, les prisonniers sont au Club Med, c'est bien connu. Est-ce qu'il y a des questions, des trucs que vous avez envie de dire?
3: Merci. J'ai un truc en particulier qui m'avait frappé, qui m'avait choqué encore plus que le reste, on va dire.
2: Attends. Attends. Oula. Pardon. En fait, il y a la copine qui allait vous le dire, mais du coup, j'en profite. Il y a un spoil pas possible au fond. En fait, on essaye de parler d'un truc dont on parle jamais ensemble. N'hésitez pas à aller dehors. Merci.
3: Oui, j'étais particulièrement frappé par la question du non-verbal. Le fait de dire des mots plutôt des phrases, ce qui me frappe vraiment comme une forme de déshumanisation encore. En termes de déshumanisation, ça me paraît très, très, très, très intense, parce que c'est tellement dans nos gènes, dans notre fonctionnement, dans notre instinct de communiquer, de parler. Et de donner nos intentions, nos envies, nos désirs sur un autre. Cette idée qu'on ne puisse plus parler aux personnes qui régentent notre vie est particulièrement terrifiant pour moi. Et du coup, dans cette idée-là, je me suis demandé si Maubel et cette autre ethnique de victime avaient encore des moyens d'écrire. On sait qu'il a. On parlait du fait qu'il pouvait dessiner. Est-ce qu'il peut écrire et est-ce qu'il y a une idée qu'il puisse. Quand même garder ses écrits, est-ce que c'est quelque chose qui est encore possible, ce degré d'expression par le texte, par le langage.
0: Merci de ton intervention. C'est vrai que c'est une des choses les plus terrifiantes. Pour lui, c'est sûr. Et pour nous dehors aussi, c'est sûr. Et c'est vrai que là, en plus, c'est un
4: caractère
0: vraiment. On se rapproche d'expériences des années 70 qui ont été documentées sur la rape à cette époque-là, des sortes de tortures blanches, etc. Et là, c'est amené au niveau du langage, quoi. Et le fait de fréquenter que des gens qui ont une cagoule, mais un peu plus voir de visage, et de gens qui te répondent par monosyllabe ou par monomot, évidemment, le but est de faire craquer. L'individu, quoi, c'est de le faire tout à fait disparaître et que la personne se dise je n'existe plus et du coup je ne résisterai plus à rien et je dirai tout ce que vous voulez que je dise. Quoi. Enfin, le bout du bout, c'est ce truc-là. Mais entre-temps, il y a effectivement aussi une forme de jouissance de la part des surveillants où là on touche vraiment au cœur de qu'est-ce que c'est que la personnalité fasciste, quoi. Qu'est-ce que c'est que ce truc qui vient se loger dans le cœur et dans le corps de ces gens. Qui jouissent vraiment de ce truc-là, hein, parce qu'ils sont volontaires pour porter ces cagoules et pour aller faire vivre ce quotidien à ces gens. Hein. Donc c'est pas n'importe quoi non plus, ça dit aussi l'état des forces de sécurité de ce pays, quoi. Voilà. Avec toute une génération de surveillants, pour dire ça, là, hein, qui sont arrivés après 2015, donc ils sont engagés dans des syndicats de surveillants qui ont durci tout le discours à l'intérieur de détention pour obtenir beaucoup de choses, mais aussi pour obtenir du blé, évidemment, des moyens, etc. Mais en appuyant vraiment encore plus qu'avant leur discours sur le fait qu'il fallait déshumaniser les animaux qu'ils ont à traiter, quoi. Il faut traiter du bétail et on revendique ce truc-là faut lire vraiment les tracts. On répond souvent dans des discussions, enfin si on a le temps et qu'on est prêt à lire des horreurs, mais souvent dans les discussions, on disait, ben, quand même, il faut discuter avec les syndicats, c'est les travailleurs, mais du soir, c'est là, non. C'est les travailleurs vraiment très, très particuliers, dont le travail est vraiment de faire vivre cette horreur à des gens, quoi. Et il faut lire leur texte, hein. Ils sont sur Internet, tu vois, sur Info Pénitentiaire, tu vois, sur Internet. Tu regardes c'est quoi le niveau de langage et le niveau d'absolument déshumanisation tranquille. Qui est, enfin, je veux dire, à chaque phrase, tu pourrais porter plainte pour racisme, méchant, enfin, vraiment racisme à chaque phrase, ça c'est sûr.
1: C'est
0: ça. Hein?
1: Je me dis que c'est l'occasion de faire.
0: Ah oui, c'est ça. Ouais. Et d'ailleurs, c'est des syndicats qui portent plainte systématiquement pour que le journal soit censuré. Aussi, c'est hyper important, mais après, on dira un truc là-dessus. Et pour te répondre du coup sur l'écriture, lui il peut écrire, il écrit, parce qu'il a une pratique de ça aussi. Voilà. Et il y a plein de gens qui n'ont pas de pratique de l'écriture en fait. Donc il reste rien en fait à ces gens-là à l'intérieur. C'est hyper dur. Tu peux pas parler à tes proches sans être plus de 2 heures par semaine sans être écouté. Tu peux pas les coucher ou les prendre dans tes bras quand ils sont là. Donc il y a même plus de communication non verbale et tu peux pas faire passer d'affect. Tu vois, d'amour, de tendresse, tout ce que tu veux, tu vois, c'est... Donc on enlève toute forme de comment dire... On déshumanise les gens et on fait en sorte d'enlever tout ce qui constitue leur humanité, aussi. Voilà. Et en faisant disparaître la capacité même de prendre tes proches dans tes bras, on t'oblige à t'arracher des choses, en fait. Et ça, c'est ce que disent... plein de textes de prisonniers qui sont à l'isolement pendant des années, ils disent petit à petit pour réussir à vivre, t'es obligé de t'enlever ces choses-là, quoi. T'es obligé de t'enlever ces choses-là, en fait, t'es obligé toi-même de te déshumaniser, t'es obligé de t'arracher ces choses-là si tu veux tenir, en fait. Ouais. Et donc ça fabrique des gens qui, quand ils sortent, on a un paquet de potes qui sont dehors et qui disent, quand ils disent, mais je suis sec, je suis abîmé définitivement, je suis plus capable d'aucune sociabilité normale, de communiquer de l'affection, d'être touché, et de toucher, enfin, etc., etc. Et ça, c'est le cœur de l'isolement qui devient le cœur de ces détentions-là, et qui, à terme, va devenir le cœur de la détention en général. Enfin, c'est une espèce de truc qui se nourrit. Voilà. Donc, écrire, c'est hyper important aux gens à l'intérieur, ça c'est sûr. Mais malheureusement, il y a plein de gens qui n'ont pas de correspondance. Au-delà du fait qu'elle est lue et surveillée en permanence, il y a plein de gens pour qui l'écrit, c'est pas pratique, c'est pas facile en fait. C'est un privilège, donc c'est compliqué quoi.
2: Et sans oublier en plus qu'il y a tout ce qui est la relecture, la censure en fait, et le fait que c'est pas parce qu'en plus t'écris que ça arrive. Ouais. Ben là par exemple, on rigolait, Robin il m'a écrit, en fait ça a été envoyé le 4 officiellement, donc ça veut dire que c'est déjà passé le 4 et aujourd'hui. Enfin, et encore, c'est passé avant, donc ça a dû être écrit 2 semaines avant. Enfin bref, du coup, en plus, même quand on peut que communiquer l'écrit, il y a un genre d'espèce de méga décalage qui fait que se donner des nouvelles est parfois un peu absurde. Parce qu'en fait, la personne, peut-être depuis, elle est au retard, et peut-être que, enfin, elle a été transférée, et peut-être que la lettre, elle n'arrivera jamais. Et il y a une personne ici présente qui était enfermée il n'y a pas si longtemps, et à qui on écrivait, et moi notamment, qui m'a expliqué que justement il m'avait répondu, mais j'ai jamais eu sa réponse et il va me la donner en main propre bientôt parce que à ce moment-là il était transféré parce que grève de l'attente, donc transfert comment ça s'appelle, l'hôpital prison quoi, enfin transfert dans un hôpital finalement. Et moi je voulais juste rappeler un truc aussi, c'est qu'il y a un bouquin qui est vachement intéressant qui parle de l'enfermement sensoriel jusque 7 balles. Qui s'appelle Un peu de bon sens que diable et qui parle de ça, des 5 sens qui sont écrabouillés en prison en fait. Du fait qu'il n'y a pas un pote qui sort de prison, qui n'a pas perdu de la vue, qui ne voit plus de loin. Il n'y a pas. Tout est affecté par. Tous les sens sont affectés par l'enfermement. Et c'est d'autant plus important de se procurer ce livre pour mettre à l'honneur le fait qu'une manière de résister, c'est aussi de continuer à faire de la bonne bouffe par exemple.
0: Voilà. Ouais, c'est vrai qu'il faut dire un mot de ça aussi quand même, parce que comme ça on est sur un truc aussi extrêmement positif.
4: Ouais.
0: C'est des super recettes.
4: Ouais.
0: Franchement, c'est des super recettes qui sont vraiment faciles à faire, qui sont hyper imaginatives. Ce soir, on mange quelque chose qui est
1: directement inspiré
0: de recettes de Robert. Thank you.
4: approche.

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0: méthode, ça passe ensuite.
1: Celui qui ne consent pas à la rupture avec l'ordre établi.
0: Politique, ça va de soi, secondaire. Avec la société capitaliste,
1: celui-là,
0: je le dis, il ne peut pas être adhérent du Parti Socialiste.

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International est une institution qui regroupe plus de 180 pays. Basée à Washington, son rôle est de promouvoir la coopération monétaire internationale, de garantir la stabilité, de faciliter les échanges internationaux, de contribuer à un niveau élevé d'emploi, de faire reculer la pauvreté.

0: Non mais attends, tu sais qu'il y a encore plein d'années à vivre sur la Terre et toi quand tu y seras plus, bah pareil, tu ne demandes rien là.
1: Bah non, bah ce sera très bien, ça continuera comme ça a commencé il y a longtemps et voilà.

sur les oiseaux ont-ils quelque chose dans leur cerveau? Je ne sais pas, je m'en fous. Il ferait mieux d'aller tous boire un coup. Et si la nuit

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Amer 03, 51 degrés, 2,23,08 parallèle nord, 2 degrés, 22,33 méridien est. Le petit panneau devant le bassin du commerce, juste avant le début du centre-ville.

Au loin, il y a le pont écluse qui se referme. C'est ça la sirène.

0: one won't go, Dad. Come.
1: Nina, Bella. Come and sleep.
0: Yeah.
1: Nathan! Nina! Come in, sleep. Nathan!
2: Nathan!
0: Hé, les enfants, faites vite pas. Bonjour à papa!
3: Bonjour, les gars!
1: Tu dis bonjour à Toto là?
0: Nathan, comme, viens là, Nathan s'il te plaît, viens.
2: On va où?
0: On va un peu plus loin là-bas, on va au Pavois là, au Britannia. On va au Méridien, ouais. On va jouer plus loin là. Allez Loulou, là je pars sans toi. Hein.
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5: C'est le bus 11. Escale Frac. Lieu d'art contemporain.

0: marqué l'art est simplement la preuve d'une vie pleinement vécue.
1: L'art est simplement la preuve d'une vie pleinement vécue. Il s'est amusé. Déjà allé dedans. C'est bon.

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0: C'est une prise, silence. Chut, guys, we're about to turn.
1: On bloque.
0: Ça tourne, silence.
2: C'est bon pour toi. Hey,

Okay, Lot, we can say. Göteborg, Oslo, Copenhague, Hambourg, Brême, une place au centre de Dunkerque. Une place carrée ou rectangulaire. Il y a une statue au centre marquée à Jean Bar, la ville de Dunkerque. Vers le sud de la place, je retrouve des noms de villes françaises. Calais, Boulogne-sur-Mer, Paris. C'est des petites plaques qui sont gravées et incrustées dans les dalles du sol. Je n'avais pas remarqué au début, mais c'est une carte. Après, il y a Nantes, Bordeaux, et puis même Bilbao, en Espagne.

La rue Clémenceau. C'est la rue principale. À côté du Bessin. Et de l'église. La pierre blanche comme ça sur l'église, ça contraste avec les autres bâtiments. Ils sont tous en briques rouges. On est dans le nord. À Dunkerque.

un gars. Des vagues sur une jetée. Dans le petit port derrière Malo. Sous un ciel gris.

0: Caliste, attention, Caliste, attention, Caliste. Et tu vois pas qu'il y a des gens en vélo?
1: Oui.
0: Allez, fais attention aux autres, mon gars. On t'attend là après, d'accord?
1: Ouais. Ok. Moi aussi, après, je
0: c'est vrai, frère, elle commence à avoir mal, moi, les descentes. Regarde devant toi, Kelly. On reste bien à droite, hein.
1: Mais moi aussi, je pourrais le faire tout seul. Regarde le passant ici.
0: Oula, il va vite. C'est bon. Ouais, mon Calisto! Regarde où tu vas!
1: Salut! Papa, je peux aller le rejoindre ici?
2: Non, bah il arrive.
1: Non, je vais lui faire une blague! S'il te plaît!
2: Allez,

Hasta abajo, ¿no? C'est la dernière. Je suis à côté de toi. Allez, remonte dessus. On est bien sur les pinces.

Der Folgezeit Lego.

Il y a quelque chose que j'aime quand j'arrive sur une plage. J'ai toujours l'impression que les voix émergent d'une sorte de what. Quelque chose comme si le vent du large et le son des vagues emportaient tout. Sauf des bribes de voix. Je retrouve la serviette sur le sable. J'ai l'impression qu'un vendeur de chouchous pourrait passer. Juste à côté. Et que je pourrais sentir l'odeur caramélisée des chouchous. Je crois que c'est tout ça qui revient. Quand j'écoute la plage à Dunkerque.

0: On a mal au Lébec exactement là. Mal au Lébec.
1: Au loin, c'est les chantiers ?
0: Ah oui, oui, au loin là-bas, oui. Là-bas, c'est tous les chantiers de la mer.
2: Viens, on va dans le chantier.
0: C'est mes deux filles. J'ai peur, ça me fait peur la mer. Ça me fait peur la mer.

le ponton dans le port, en face de Malo. Entre les rangées de bateaux qui chantent dans le vent.

C'est un petit port à Dunkerque, derrière Malo. Le long du quai, il y a des maisons qui ont des formes de cabines de plage.

Ces ordres de pute et dans la dalle. Au fond de la cave. Au-dessus de la jetée, il y a un trou. Il y a de l'eau stagnante au fond. Et une sorte de goutte à goutte. Et juste au-dessus,

le port du grand large à Dunkerque.

Un bateau à moteur sort du port. Et tous les autres tanguent dans leur remous de l'eau.

0: devant moi, il y a la mère Michel.
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0: 62. 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

Devant moi, il y a le Dubaï Énergie. Un immense bateau à la coque rouge et noire. C'est peut-être un pétrolier.

Les hommes s'attellent à la coque du bateau comme au corps d'une baleine, la gueule béante. Ça fait un trou dans la coque. C'est à l'avant du bateau. Il y a des hommes qui leur font la mâchoire. Ça va être un peu stressé.

0: Dunkerque magnétique. Une création sonore d'Julie Roulet et Jérôme Détinger. 2025.
1: Au départ, il y a une ville marquée par son port et son lien avec la mer. Puis, une pièce sonore pour la radio de Sophie Berger. Ensuite, une invitation nous est faite à tout prolonger dans les possibles de l'enregistrement magnétique du magnétophone à bande Revox. Avec Dunkerque magnétique, nous proposons une vision complètement imaginaire, inspirée par la ville et par la pièce radiophonique, énumérant des éléments sonores typiques à chacune. C'est devenu matière à improviser et à jouer en direct avec Revox et enregistrement de terrain. On enregistre diverses sources sonores via des micros sur une bande magnétique mise en boucle sur elle-même.
2: On peut ensuite jouer sur la vitesse et le sens de lecture, insérer de nouveaux éléments sonores, créer des retards et des effets de réinjection.
1: Quelques anomalies volontaires et autres bourrasques carnavalesques se sont glissées aussi dans la composition pour agir comme autant de chocs migratoires. Il fut une époque où l'on fêtait le départ des marins-pêcheurs vers des territoires étrangers, alors qu'aujourd'hui, on chasse celles et ceux d'autres nationalités qui viennent pêcher dans nos eaux.

0: Ce soir, l'émission Cultures électroniques est dédiée à notre partenaire, le festival LGT, qui a lieu ce vendredi. Je laisse tout de suite la parole à Julien, président de l'association, et vous êtes bien sur l'écho 88.5.
1: Bonsoir Julien. Alors, Julien, rappelle-nous les détails du festival, puisqu'on parle du festival LGT, donc ce soir, une spéciale pour le festival LGT. Est-ce que tu peux nous rappeler les détails du festival de vendredi?
2: Nous avons le plaisir d'accueillir Jeff Miles en tête d'affiche, accompagné de Charlotte Humal, de Amred, des résidents du Diez, de Cyril Wood, de DFT et d'El Pueblo, donc qui s'enchaîneront à partir de 18h jusqu'à 1h du matin, avec en clôture bien sûr Jeff Miles à 22h.
1: D'accord. Et donc ça se finit à 1h du matin. Est-ce que vous avez prévu un petit after?
2: Alors oui, on est partenaire du club Le Diez à Montpellier au marché Gare. Donc la soirée se poursuivra là-bas jusqu'à 6h du matin avec Lucie Gordova et DJ Nikita entre autres et DFT.
1: D'accord. Donc c'est quand même une bonne annonce pour tout le public qui nous écoute. Puisque beaucoup en tout cas avaient sûrement peur que ça se finisse à 1h. À part ça, comment ça s'annonce pour vendredi? La météo est au beau fixe?
2: Ouais, la météo est beau fixe, du moins on croise les doigts parce que c'est assez incertain en ce mois d'août, mais on a confiance et je pense que ça va le faire. Les préventes sont au rendez-vous, les gens sont présents, ça part très vite, donc je pense que ceux qui sont pas encore prêts à venir, qui tardent pas à prendre leur prévente parce qu'ils risquent de plus en avoir avant la date butoir.
1: D'accord, donc là on va mettre ça sous la rubrique détails pratiques. Donc détails pratiques, eh bien, prenez votre prévente déjà pour commencer.
2: Sur Shotgun.
1: Voilà, Shotgun. Et je crois que le lien de toute façon est sur Facebook. Hein, sinon, je pense que vous l'avez mis un peu sur tous vos réseaux. Sinon, au niveau parking, ça c'est quelque chose peut-être d'intéressant.
2: Alors oui, il y a plusieurs petits parkings qui seront à proximité du centre culturel José Janson à Fabrègues. Voilà, tout sera signalé. Il y aura 4 ou 5 parkings fléchés qui seront à moins de 5 minutes à pied du festival. Il y aura juste à traverser une petite rivière et vous serez droit dans le festival.
1: Nickel. Bon, je pense que tous les détails sont donnés. En tout cas, au public, venez nombreux au Festival LGT parce que l'année dernière, c'était une belle édition, j'ai trouvé, avec un système son qui était au top et une organisation très sympa. Donc là, avec Jeff Mills qui vient et le plateau que vous amenez, ça ne peut qu'être bon.
2: Même système son, même équipe, donc vous ne devrez pas être déçus.
1: Eh bien parfait, alors, nickel. Je te dis bonne soirée et à vendredi.
2: Bonne soirée et merci à l'Echo pour ce partenariat.
1: Eh bien de rien.
0: Allez, sans transition, un mix de Oldwood à la techno, comme je l'aime. Il sera présent sur le plateau du festival, bien sûr. Et bonne soirée, vous êtes bien sur l'Echo 88.5.

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un mix de Oldwood et il sera présent sur le plateau du festival. Bonne soirée à vous. Vous êtes sur l'écho 88.5. 88.5. 88.5. 88.5. 88.5. 88.5. 88.5. 88.5.

Bienvenue sur Audiometric avec Black Safichi. 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